0: qu'est-ce qu'il y a?
1: Tu fais quoi ici?
0: Eh, attends-toi, deux minutes, je parle à ma femme, Aladin, ok?
1: Ma femme, ça fait deux ans qu'on n'est plus ensemble. Hein.
0: Comment ça, on n'est plus ensemble
1: ça
0: depuis
1: fait deux ans?
0: Ans
1: et tu sais très bien.
0: Non, non, moi j'ai jamais dit que j'étais plus avec toi, moi.
1: Moi j'ai dit que je ne suis
0: ouais,
1: plus avec toi.
0: Ouais, c'est pas toi qui décides. Moi si je veux être avec toi, je suis avec toi. Donc
1: mais
0: Aladin, il va
1: tête,
0: prendre
1: ça.
0: Son cheval et il va retourner avec son copain génie. Et toi, tu vas rentrer à la baraque.
1: Non, chez moi, je rentrerai chez moi.
0: Et c'est quoi cette musique, chocolat, chocolat? Quoi, tu t'es pris pour Omar Sy?